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1: Exactement, Party Fun tout à l'heure dès 20h pour attaquer la soirée avec du mix, vos artistes préférés. Et là on révise nos classiques tous les samedis, tous les dimanches, 18h-20h sur Fun Radio. Avec Madison Avenue, avec Pink, avec Lady Gaga, avec Kygo, avec The Weeknd, avec Pitbull. Et le prochain quart d'heure, ce premier quart d'heure qui arrive là, Destiny's Child, Remedy, Dua Lipa et David Guetta. Bienvenue les amis, on révise nos classiques ensemble tous les samedis, tous les dimanches. Peut-être en retour de week-end, retour de vacances, bref, dans les bouchons, du coup, on décompresse. Montez le son, vous allez kiffer tous les sons qui arrivent. Faites-moi confiance. Je m'appelle Miko Sech, je suis aux commandes de Fun Radio Anthologie. C'est Fun Radio que vous écoutez. Welcome on board.

0: classique Say My Name, qu'on pourrait traduire en français par Dis mon nom. Voilà, ça c'est fait.
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0: Non mais on donne des questions et des réponses, c'est important. Le son de Fun Radio Anthologie, tous les samedis, tous les dimanches, dans ce gros retour de... dans ce gros retour de week-end, dans ce gros retour de pagaille sur la route. Bon courage les amis en tout cas, je m'occupe de vous, vous l'avez compris, avec tous vos classiques préférés, Fun Radio Anthologie, le samedi, le dimanche, 18h, 20h, avec Bob Sinclair dans un instant, David Tavary, encore Avicii. Without You. Vos classiques préférés jusqu'à 20h. Et à 20h, il se passe quoi? Je fais un grand sprint, pouf! Je traverse le studio et je prends les platines de Party Fun.

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0: après les petits excès d'été, ça fait du bien, on se remet en forme. C'est parfait pour le cardio. Bob Sinclair avec Jim Tonic dans Fun Radio Anthologie.
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0: Le retour de plus de 40 minutes de Dance Music non-stop maintenant sur Fun Radio. Lady Gaga, Sébastien Ingrosso, ça arrive avant 19h. Et tout l'été sur Fun Radio,

0: L'artiste Fun Radio, Sébastien Ingrosso dans Fun Radio Anthologie avec Reload. 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
0: 19h, la suite des classiques. Tous les samedis, tous les dimanches, vous le savez, c'est Fun Radio Anthologie. Et on est là, comme ça, avec vous. On suit la meilleure playlist avec les titres pour réviser nos classiques. Et vous allez chanter, vous allez remuer de la tête, ça c'est clair. Kygo, Medusa et Pink. Classique aussi avec Redman, Get the Party Started. Vous connaissez le morceau par cœur, je vous vois. Passez un bon week-end et de belles vacances sur Fun Radio.

0: Bah oui, elle a tout compris. I'm free. Free it. Non, bon.
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0: Elle sera pas dans le spectacle, celle-là. Belle soirée, les amis. 19h17, c'est le 15 août aujourd'hui. Peut-être en mode repos, peut-être en mode boulot. Bon courage si vous bossez un jour férié. En tout cas, bah, nous aussi, on est là, évidemment, toute la journée, toute la soirée, tout le week-end. On est là, on vous accompagne avec vos sons préférés. Party Fun tout à l'heure, évidemment, dès 20h avec les plus gros sons du moment. Vous allez choisir la prog avec moi à partir de 20h, juste avant. Avant de démarrer, plus de 40 minutes de Dance Music non-stop. Petit kick.

0: Là, on a juste envie de siroter un petit cocktail en terrasse. Parfait. Et vous êtes peut-être dans la voiture, mais bon courage. The Weeknd, I Feel It Coming, c'est Fun Radio Anthologie.
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0: 20h, on va passer évidemment votre partie fun toute la soirée, vos DJ préférés, les sons que vous adorez, et vous pouvez choisir la prog dès maintenant. C'est vous qui faites la prog de partie fun avec le WhatsApp, avec les réseaux sociaux ou directement l'application Fun Radio. Vous ouvrez l'appli Fun Radio sur votre téléphone et vous lâchez un petit message. On redémarre maintenant plus de 40 minutes de dance music non-stop. Les amis, on est en plein D23. C'est Disney qui annonce les suites, les films. Ils ont parlé de Coco 2 et de La Reine des Neiges 3, mais pas de La Reine Over Me. Rapport à Pitbull. Rain Over Me, même si on n'en parle pas.

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1: Ah là là, Fun Radio Anthologie, c'est terminé pour ce soir. Les amis menés et craintes, on se retrouve demain avec tous les sons qu'on adore dans Fun Radio Anthologie. Il y aura du Starting Rock, il y aura Ocean Drive, il y aura Will.i.am. La suite, demain à 18h, je peux pas tout vous dire non plus. Bon week-end, bon retour de vacances peut-être pour vous. On est parti jusqu'à très tard avec vos DJ préférés sur Fun Radio. Pour l'instant, il est 20h.

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plaisir les amis. Ravi de vous retrouver le week-end évidemment sur Fun Radio. Et on est là aussi toute la semaine en mode vacances avec vos sons préférés dans Party Fun. Ravi de passer le samedi soir avec vous. Henri PFR, Rihanna dans les prochaines minutes ou encore UGL, c'est parti des premiers sons demandés. Et ben vous savez quoi, ça se passe comme ça tous les soirs en 7 sur 7. C'est vous qui choisissez la musique, le mail, les réseaux sociaux, le WhatsApp ou encore l'application Fun Radio. Vous choisissez vos sons préférés. Je vous mixe tout ça jusqu'à minuit sur Fun Radio. James Hype dans les prochaines minutes, le son de UGL, le nouveau UGL avec David Guetta, c'est Shine. Et ça c'est parfait pour attaquer la soirée. Voici le son de Farruko et Steve Aoki avec Yapake. Belle soirée tout le monde, bienvenue. L'émission Dance Electro de référence s'appelle Party Fun. C'est sur Fun Radio que ça se passe. Je m'appelle Mikos et welcome on board.

J'adore Alexandra Stan, Tenacria, We Are Free sur Fun Radio 20h17. Belle soirée les amis, à la maison, en voiture avec les potes, peut-être un retour de vacances. Faites gaffe à vous, sur la route, dans les embouteillages, on s'occupe de vous. On est là sur Fun Radio tout le week-end avec Bébé Rixa. C'est la suite de ma playlist dans Party Fun. Je vous mixe Sad Girl, je mixe également le dernier Sound of Legend ou encore le nouveau Class dans les prochaines minutes. Vous continuez de choisir la musique avec moi, mail, WhatsApp, réseaux sociaux ou directement l'application Fun Radio. Déjà pris sur la platine de Party Fun, Rihanna. Don't stop the music. Elle l'a dit, hein. Don't stop the music.

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Nous, on veut des nouveaux Don't Stop de musique, on veut des nouveaux We Found Love, on veut le retour de Rihanna sur la scène. Ça arrivera peut-être un jour. Ou pas, on verra bien. Samedi soir en direct, merci pour les messages qui arrivent sur mon mail mico@fondradio.fr avec le WhatsApp 06 43 07 12 89 avec les réseaux sociaux, que vous soyez Facebook, X, Instagram, Snapchat, TikTok, bref. Il y a une page Fun Radio, il y a une page MicoC, un petit DM et je m'occupe de vous. Ou directement, l'application Fun Radio, c'est peut-être encore le plus simple les amis pour choisir la musique. Évidemment. Vous allez sur l'appli, vous l'ouvrez, hop, il est marqué MicoC, Party Fun, 20h minuit. Et juste en dessous, réagir à l'émission, message vocal, message texte et je m'occupe de vous. Stand Up Legend, Shakira ou encore classique de Basto avant 21h avec Claude Bunker. Et ça, on adore. Nouvelle collaboration, Bébé Rixa, David Guetta. C'est le son de Sad Girl sur Fun.

de Lighting, je suis fan du nouveau classe dans Party Fun sur Fun Radio. Belle soirée tout le monde, on est là avec vous pour aller sortir, pour prendre la voiture avec les potes, vous mettez votre capitaine de soirée, on passe la soirée ensemble. Pour ceux qui restent à la maison, on est là aussi, la petite soirée avec les amis, la petite soirée jeux vidéo, la petite soirée jeux de société, en tout cas, le son de Party Fun pour vous ambiancer ou directement en voiture, en mode peut-être déjà retour de vacances. Ouais, pour ceux qui partent, profitez-en bien, amusez-vous bien. Pour ceux qui rentrent, j'espère que vous avez bien profité et bon courage pour la reprise lundi. Le son de Party Fun, Lavinia, Shakira et Bennett. Voici le son de Mamma Mia. Belle soirée tout le monde. On est là tous les soirs des vacances. C'est Party Fun sur Fun Radio, première Radio Dance.

Le son de Party Fun pour vous accompagner. On est là en 7 sur 7 pendant l'été. Le samedi soir, on va faire la fête jusqu'à très tard. Un spinning session dans la nuit. Showtech au platine et des minuit, c'est WNW qui prendront la suite de Party Fun sur Fun Radio jusqu'à minuit. Je vous joue vos sons préférés avec Upsilon, David Guetta et au Funback.

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1: On est tranquille, c'est samedi soir les amis, merci d'être là. L'émission Dance Electro de référence s'appelle Party Fun. Je vous souhaite la bienvenue, on va faire la fête jusqu'à très tard ce soir avec Spinning Session, avec Shotek, avec WNW. Ça démarre à partir de minuit. Jusqu'à minuit, je vous joue vos sons préférés dans Party Fun sur Fun Radio. Pour choisir un son, mon mail mico@funradio.fr. Ça marche aussi avec le WhatsApp 06 43 07 12 89. L'application Fun Radio, c'est encore le plus pratique les amis pour choisir le son. Et là, ce qui arrive maintenant, c'est Upsilon. C'est le son de la

prolonge les dernières heures de vacances avec vos sons préférés. Le petit coucher de soleil, les bouchons, c'est pas grave. On fait une pause sur une heure d'autoroute, on monte le son de Party Fun et je m'occupe de vous. La soirée du samedi soir avec vos artistes préférés et tous les sons qu'on adore. Nouveau Robin Schulz avec Watermat. Ça prend le classique de Watermat Bullet avec un vocal dessus qui est juste incroyable. Nouveau Robin Schulz, ça va arriver dans les prochaines minutes. On va demander également du Ugel avec Jamaican ou encore, voici David Guetta.

18h48, on est en direct comme tous les soirs de l'été. Il n'y a pas d'émission enregistrée, de best-of, de trucs récupérés, je sais pas quoi, enregistré le mardi matin. Non, ça marche pas comme ça. On est en direct, évidemment. C'est vous qui faites la playlist de l'émission et c'est ça qui est important dans Party Fun sur Fun Radio. Vous choisissez les sons, je vous rajoute mes petits coups de cœur, les petites nouveautés et on se fait la meilleure playlist pour passer l'été et pour passer la soirée surtout. Le son de Party Fun, Bébé Rixa, Superstar Scarato avec le Welcome to Saint-Tropez et une petite version que j'ai récupérée. Je ne vous dis que ça. Superstar Scarato, on se l'écoute dans un instant. Charlotte Cardin aussi, ça c'est chouette ça. Remixé par Offenbach, The Way We Touch. Et Ugel, Solto, ça rappellera les vacances, forcément, Jamaïque.

samedi soir avec les potes, peut-être seul, en tout cas en voiture, à la maison. On vous accompagne où que vous soyez, quoi que vous fassiez. Vous êtes évidemment les bienvenus et ça se passe comme ça tous les soirs en 7 sur 7. Le son de Party Fun avec vos messages qui arrivent par mail, par WhatsApp, sur les réseaux sociaux et évidemment sur l'application Fun Radio, c'est encore le plus simple. Belle soirée à tout le monde. Classique Party Fun avant 22h, le regret Avicii, on va s'écouter les Vols et ça on adore. Trinix avec Madan sur Fun Radio.

Je m'appelle Mico, c'est ravi de passer la soirée avec vous. On est là tous les soirs, toutes les vacances. On passe ensemble le party fun de l'été en 7 sur 7. Ça démarre à 20h. Après, on fait la fête avec les plus grands DJ de la planète. En quart tout à l'heure, dès minuit, avec WNW, avec Showtech et évidemment Spinning Session. On est de retour avec Lucas et Steve. La suite, c'est Lucenzo et Another avec Tuck.

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1: Bienvenue, 22h tout pile, le son de Party Fun, on est là comme tous les soirs, 7 sur 7, le son de Party Fun, on passe l'été, on passe les vacances avec vous, de Bali and W, Showtech, Spinning Session à partir de minuit, vous l'avez compris, il vous reste 2 heures pour choisir la musique, je m'occupe de vous pendant 2 heures. Lucas et Steve dans les prochaines minutes, le son de Lucenzo également qui va arriver, le nouveau Lucenzo avec Limoncello, et ça on adore. Swedish House Mafia, dans un instant, classique Wait So Long, et Another Talk To You sur Party Fun sur Fun Radio, première radio dance.

Ah, ça, c'est vraiment la chanson à chantonner les pieds dans l'eau. Oui, ça marche aussi, si les pieds dans la piscine, ça marche, je vous jure. Odyssée avec Oh la mer, sur Fun Radio 22h15, c'est le samedi soir. On est là en mode vacances, party fun, vous le savez, c'est le week-end toute l'année. Et là, pour l'été, on met les petits plats dans les grands, hop, la clé USB dans la platine et on est parti avec du party fun tous les soirs. On est là, on 7 sur 7 avec vos sons préférés, les classiques, les nouveautés, les versions inédites. Vous faites la prog avec moi, le mail, le WhatsApp, les réseaux sociaux et évidemment l'application Fun Radio pour choisir la musique. On m'a demandé un Dua Lipa, ça fait longtemps qu'on n'écoutait pas Dua Lipa dans party fun. On va remédier à ça dans quelques minutes. On m'a demandé du Physical. Je vous ai ressorti un petit remix. Dua Lipa, Physical, Blaster Jack, Steamy Trumpet ou encore Benny Benassi. C'est ce qui arrive dans le prochain quart d'heure. Et pour tout de suite, comme promis, voici la Swedish House Mafia. Bon samedi soir, les amis. Belles vacances, bel été sur Fun Radio. C'est parti, fun.

fallait pas chauffer Blaster Jax. Il nous sort des Enchantés, il nous prépare My Heart Will Go On. Donc on va danser en festival pendant encore de très nombreux mois. Blaster Jax, un instant avec des Enchantés. Sur Fun Radio, 22h30. Je souhaite une belle soirée. Je m'appelle Mico, c'est à la maison avec les potes, en voiture, retour de vacances peut-être, au départ en soirée. En tout cas, on s'occupe de vous. Merci de rester calé sur Fun Radio. On est là tout le week-end, on vous accompagne. Avec les DJ qu'on adore dans Party Fun, WNW, Showtech, Spinning Session à partir de minuit jusqu'à minuit. Je vous joue vos sons préférés. Benny Benassi, énorme banger évidemment. Satisfaction, Benny Benassi, ça arrive dans les prochaines minutes. Et le son de Timmy Trumpet maintenant. Voici All My Life. Bon week-end tout le monde sur Fun Radio, première radio dance. C'est Party Fun.

le son de Cascade sur la première radio dance. Depuis 20h, on est en mode party fun comme tous les soirs de l'été. Et restez bien avec nous juste après. Je mixe vos sons préférés jusqu'à minuit. On va passer la soirée avec vos DJ préférés. On a Rancard avec Showtek, avec WNW et l'émission du plus grand label de musique électronique, Spinning Session. Grosse soirée toute la nuit dans Party Fun sur Fun Radio pour faire la route avec vous, peut-être en mode voiture, retour de week-end, retour de vacances ou peut-être sortir en soirée. En tout cas, Party Fun tout au long de la nuit sur Fun Radio. Pour le son, je vous cale Axwell avant 23h. Et j'ai pas fini de parler surtout. Afrojack, on va se l'écouter maintenant avec le son de CI et David Guetta. Et c'est vraiment un des sons que j'écoute le plus en ce moment. Et je suis ultra fan de ce titre. Voici Awake Tonight.

Il est magique, ce son. Arnaud Coste et Arias. Arnaud Coste qui continue de produire des sons. Arias, un peu moins. Mais on adore toujours autant ce titre classique, party fun. Arnaud Coste avec Magenta. 11h05 les amis, samedi soir on est en direct évidemment dans Party Fun sur Fun Radio. Je reste avec vous toute la soirée, hein, Party Fun avec Debalion, Debalion Showtech et Spinning Session à partir de minuit. Jusqu'à minuit, je vous mixe vos sons préférés. Calvin Harris dans un instant. Et c'est prêt. Voici mes

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2: Belle soirée tout le monde, le samedi soir on le passe ensemble en party fun sur Fun Radio dès 20h, tous les soirs en 7 sur 7, on se fait plaisir. Vous sortez du taf, vous rentrez de la plage avec les potes, on vous ambiance évidemment avec tous vos sons préférés. Calvin Harris, déjà calé sur les platines de party fun, c'est le dernier son de Calvin Harris, Satisfy, Tame Impala avec Dracula, Hardwell, le son de Clan, c'est la sensation of house de l'été, ça a café con Ron, et ça on adore les amis. Encore un son que vous avez choisi, ben voilà, je vous mets son préféré jusqu'à minuit. Le dernier bébé Rixa avec David Guetta. Je vous le joue maintenant. Voici Sad Girl sur Fun Radio, première radio dance.

On vous accompagne tous les soirs de l'été dès 20h en mode party fun sur Fun Radio. On vous lâche pas les amis et on continue de se faire plaisir. Joël Coury avec Lionheart, Sound of Legend avec Some Kind of Kiss, Justy, Jack Style, John avec Turn the Light Off. C'est des sons qui viennent d'être demandés. Ben, je voulais jouer avant minuit, ça se passe comme ça, c'est en direct évidemment. On a bien défini les rôles. Vous choisissez la musique, je vous mixe vos sons préférés. On se fait la meilleure playlist pour l'été, pour la soirée surtout, et pour peut-être le retour de vacances. Je m'occupe de vous jusqu'à minuit, le son de Party Fun. Avec Farouko et Tame Impala, leur mix signé Boys Noize. Voici Dracula sur Fun Radio.

Vous faites partie des premiers à le découvrir. Hein. Le nouveau Cyril. Avec Philippe, dans Party Fun sur Fun Radio. J'espère que tout va bien pour vous. Le samedi soir, on le passe avec vous. Un samedi férié, c'est chouette. Ben oui, il y en a qui sont en vacances, en week-end. Il y en a qui bossent. Et ben évidemment, un petit message et un petit big up de soutien pour tous ceux qui sont en train de travailler en ce samedi soir avec le son de Party Fun, que ce soit dans les VTC, la Sécu, évidemment les pompiers qui nous protègent et qui ont bossé tout l'été là-dessus pour justement nous sécuriser les maisons, les entreprises. En vrai, boulot de fou. Donc merci à tous ceux qui ont bien bossé tout l'été. Le son de Party Fun, Joël Corry de Second Voice. On m'a demandé un Rihanna. J'adore Rihanna et Britney Spears avec le SLM. C'est vrai qu'on le joue pas souvent dans Party Fun et c'était un gros kiff. Donc on va se le faire avant minuit. Donc vous l'avez compris, il vous reste moins de 30 minutes maintenant pour chercher du son. Le mail, le WhatsApp, les réseaux sociaux ou directement l'application Fun Radio. C'est peut-être encore le plus simple. Je vous souhaite un bon samedi soir. Je m'occupe de vous jusqu'à minuit. Je suis au platine de Party Fun. Je m'appelle Mico C. La suite, Joël Corry avec Lion Heart. Et ça, on adore. C'est vraiment l'ambiance vacances dans Party Fun avec le son de Farouko. Voici Y'a Paquet en voiture à la maison. On monte le son. C'est le son de Party Fun.

Samedi 15 août, on est en direct. Je vous souhaite la bienvenue, les amis, si vous êtes seulement d'arriver. Bah vous êtes un peu à la bourre. Pardon, mais ça démarre à 20h tous les soirs, donc je suis pas d'accord. Heureusement, il y a du replay, évidemment, sur fondradio.fr. Il y a plein de radios digitales, là aussi, sur l'application Fondradio, sur fondradio.fr, avec les radios digitales, entre autres, Partyphone, Fondragentologie, et plein d'autres radios digitales en fonction de votre mood. Le son de Partyphone, ça se poursuit toute la nuit, évidemment, avec Spinning Session, avec le son de Showtech et WNW à partir de minuit, donc jusqu'à minuit.

0: Passez un bon week-end sur Fun Radio. Retour de vacances peut-être pour vous, avec pas mal de ralentissements aujourd'hui, demain. En tout cas, on est là, on vous accompagne sur Fun Radio tous les soirs dès 20h. Vous le savez, c'est Party Fun des vacances. On sera là demain en mode Party Fun, évidemment, 18h le samedi et le dimanche. Et on révise nos classiques avec Fun Radio Anthologie. Et en tout cas, Party Fun, ça continue tout de suite. Restez avec nous, Spin In Session au programme. On sera plaisir aussi avec Showtech. Et là, tout de suite, le duo qu'on adore, WNW, prennent ma place. Ils sont là, aux platines de Party Fun. Et ça démarre maintenant. Bon week-end sur Fun Radio.
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